Bonjour chers auditeurs, ici Ankara, Radio La Voix de la Turquie. Aujourd'hui nous sommes le dimanche 30 août 2026. Il est exactement 13h à Ankara et 10h en temps universel coordonné. Mesdames et messieurs, nous sommes heureux de vous retrouver sur les ondes de la Radio La Voix de la Turquie, émettant dans la bande des 31 mètres sur 17 740 kHz vers l'Europe, dans celle des 31 mètres sur 9 880 kHz à l'Afrique du Nord et de l'Ouest, et dans celle des 41 mètres sur 7 360 kHz vers l'Afrique orientale. Pour nos émissions via satellite, Turksat 4 a polarisation verticale sur la fréquence 11 958, Turksat 3 a polarisation horizontale sur la fréquence 11 096 et Galaxy 19 polarisation verticale sur la fréquence 11 960. Chers auteurs, notre émission de ce jour vous sera présentée par moi-même, Céline, avec l'assistance de notre technicien du son, Alcine. Au cours de notre émission de ce jour, vous pouvez écouter nos programmes intitulés Émission spéciale à l'occasion de la fête de la victoire, Gaza, détermination, volonté et humanité face à la famine, le sujet du jour et zone de conflit en Afrique.

0: Chers auditeurs, tout d'abord les principaux titres de nos informations d'aujourd'hui. La Turquie célèbre le 104e anniversaire de la victoire. Le président turc Recep Tayyip Erdogan a publié dimanche un message à l'occasion du 104e anniversaire de la fête de la victoire, commémorant la victoire décisive remportée lors de la guerre d'indépendance de la Turquie. La Turquie a convoqué l'ambassadeur d'Ukraine en raison des attaques contre des navires. Ankara fustige les calomnies d'Israël visant le président Erdogan. Israël poursuit ses attaques contre le sud du Liban. Et enfin, 750 morts dans les inondations à la frontière entre le Népal et la Chine. Mesdames et messieurs, voici à présent le détail de notre bulletin d'information. La Turquie est célèbre, dans le cadre de la fête de la victoire du 30 août, le 104e anniversaire de la grande victoire remportée le 30 août 1922 à Dumlupınar par l'armée turque sous le commandement de Mustafa Kemal Atatürk. Alors que les cérémonies et les festivités sont organisées dans tout le pays, un défilé a eu lieu à Istanbul sur l'avenue Vatan. Il est prévu que 15 navires de la marine turque traversent le détroit d'Istanbul et que 30 navires de guerre fassent escale dans différents ports du pays. À l'occasion de la fête nationale, des concerts, des manifestations culturelles et des émissions spéciales sont également organisées. Le président turc Recep Tayyip Erdogan a publié un message à l'occasion du 104e anniversaire de la fête de la victoire, commémorant la victoire décisive remportée lors de la guerre d'indépendance de la Turquie. Aujourd'hui, nous célébrons avec fierté le 104e anniversaire de la grande victoire, entrée dans l'histoire sous le nom de bataille du commandement en chef et qui a constitué l'étape la plus importante de notre lutte nationale, a déclaré Erdogan dans un message relayé par la direction de la communication de la présidence turque sur la plateforme sociale turque N Social. Je félicite notre chère nation, le peuple chypriote turc et nos citoyens vivant dans différents pays du monde à l'occasion de la fête de la victoire du 30 août, a-t-il poursuivi. Le chef de l'État turc a également adressé ses remerciements aux invités participant aux célébrations organisées dans les représentations turques à l'étranger. Erdogan a affirmé que la victoire du 30 août avait une nouvelle fois consacré le caractère de patrie éternelle des terres sur lesquelles la nation turque vit librement depuis un millénaire. Selon le chef de l'État turc, cette victoire, qui a également ouvert la voie à la fondation de la République, a montré au monde entier que la nation turque n'accepterait jamais la soumission tout en contribuant à briser l'encerclement impérialiste de la région. Le président turc a souligné que la détermination, le courage et la volonté manifestées par la nation il y a 104 ans, malgré les difficultés, demeurent aujourd'hui une importante source de motivation. S'appuyant sur ce qu'il a qualifié de glorieuse histoire du pays, Erdogan a estimé que la Turquie progressait résolument vers ses objectifs, citant notamment les avancées réalisées dans les domaines de l'énergie, de l'industrie de la défense, de la science, des technologies et de la politique étrangère. Dans un contexte international marqué par la multiplication des guerres, des conflits, des crises et des incertitudes politiques, particulièrement dans la région, le dirigeant turc a assuré que son pays se distinguait par une politique proactive fondée sur des principes, la détermination et des valeurs humanitaires. Il a affirmé que la Turquie œuvrait aujourd'hui à empêcher toute forme d'oppression, quelle qu'en soit l'origine, à défendre les opprimés, qu'elle nécessitait pas à en payer le prix lorsque cela était nécessaire. Citant une ancienne expression turque, tant que le ciel bleu au-dessus ne s'effondrera pas et que la terre sombre en dessous ne s'effondrera pas, Erdogan a assuré que personne ne pourrait contraindre la Turquie et la nation turque à renoncer à leur lutte. Il a également déclaré que malgré les incitations et les provocations de ceux qui se nourrissent de l'instabilité, l'État et la nation turque continueraient à défendre le droit, la justice, la paix et la stabilité. Erdogan a par ailleurs remercié les citoyens qui contribuent dans l'unité et la solidarité à la construction du siècle de la Turquie. Il a également adressé un message aux amis, frères et sœurs vivant dans différentes régions, partageant des liens culturels et spirituels avec la Turquie. À cette occasion, le président turc a rendu hommage à Mustafa Kemal Atatürk, commandant en chef de la Grande Victoire, ainsi qu'à ses compagnons d'armes, aux martyrs et aux anciens combattants. La fête de la victoire du 30 août commémore la bataille décisive menée contre les forces grecques dans l'ouest de l'Anatolie en 1922 et est également dédié aux forces armées turques. La bataille de Dumnopunal s'est déroulée du 26 au 30 août 1922 dans l'actuelle province de Kütahya, dans le centre-ouest de la Turquie, et s'est soldée par la défaite décisive de l'armée grecque. À la fin de l'année 1922, les forces étrangères avaient quitté les territoires qu'ils allaient constituer l'année suivante, la République de Turquie.
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0: La Turquie a convoqué l'ambassadeur d'Ukraine à Ankara au ministère des Affaires étrangères après que deux navires exploités par des armateurs turcs ont été attaqués en mer Noire. Le navire Lider Bordomavi a été touché le 26 août au large de la ville russe de Tuapse. Le leader Kocatepe, envoyé sur place pour remorquer le navire, a quant à lui été pris pour cible le lendemain. Les autorités turques, faisant part des préoccupations d'Ankara, ont souligné la nécessité de garantir la sécurité des personnes et des biens, la sécurité de la navigation et la protection de l'environnement, à un moment où les craintes d'une extension de la guerre russo-ukrainienne à la mer Noire ne cessent de croître. Ankara fustige les calomnies d'Israël visant le président Erdogan. Le ministère turc des Affaires étrangères dénonce la mentalité lâche du gouvernement Netanyahou et accuse les dirigeants israéliens de mener une propagande mensongère. Le ministère turc des Affaires étrangères

0: quand j'ai réagi à la déclaration de son homologue israélien visant le président turc Recep Tayyip Erdogan en affirmant « Les mensonges et les calomnies ciblant notre président de la République reflètent la mentalité lâche et corrompue dans laquelle se trouvent les criminels au pouvoir au sein du gouvernement israélien, à commencer par Netanyahou. » Dans un communiqué publié par le ministère concernant les déclarations de la diplomatie israélienne ciblant le président turc Erdogan, il est indiqué « Les mensonges et les calomnies ciblant notre président de la République » dans la déclaration émise par le ministère israélien des Affaires étrangères, reflète la mentalité lâche et corrompue dans laquelle se trouvent les criminels exerçant des fonctions au sein du gouvernement israélien, à commencer par Benjamin Netanyahou. En perpétrant un génocide à Gaza qui inflige une honte historique à l'ensemble du peuple israélien et en faisant preuve d'un expansionnisme sans précédent dans l'histoire moderne du Moyen-Orient, faisant d'eux les principaux responsables de l'instabilité régionale et mondiale, Netanyahou et son réseau criminel voient leurs immunités disparaître tant sur le plan juridique que politique. Le communiqué souligne en outre que les tentatives des institutions israéliennes fonctionnant sur le modèle de la machine de propagande de Joseph Goebbels, ministre de la propagande de l'Allemagne nazie, ne suffisent plus et que la communauté internationale ne croit plus aux mensonges du gouvernement de Netanyahou. Sous la direction de notre président de la République de la République. La Turquie a adopté une position honnête et déterminée face aux crimes perpétrés durant la période de Netanyahou, ajoute le communiqué, assurant que la Turquie continuera à défendre et à proclamer la vérité. Israël poursuit ses attaques contre le sud du Liban. Israël a mené de nouvelles attaques dans le sud du Liban, concentrées pour la plupart dans le gouvernorat de Nabatéa. Ces attaques ont donné lieu à des frappes aériennes et des attaques de drones, ainsi qu'à des bombardements d'artillerie et des explosions. L'agence de presse officielle libanaise NNA a rapporté que deux explosions s'étaient produites près d'Aït al-Shaab et que deux attaques distinctes menées par des drones avaient visé Nabatia al-Fawqa. Les forces israéliennes ont également incendié des maisons à Beit Yaoun et mené des frappes aériennes près des collines d'Ali al-Tahir. Aucune information n'a encore été communiquée quant à d'éventuelles pertes humaines lors de ces attaques. Le nombre de victimes de la guerre génocidaire menée par Israël à Gaza avoisine désormais les 73 500. Selon les autorités sanitaires de Gaza, le nombre de personnes ayant perdu la vie lors de la guerre génocidaire menée par Israël contre Gaza s'élève désormais à 73 450. Au cours des dernières 48 heures, les corps d'au moins 9 Palestiniens tués et celui d'une personne extraite des décombres ont été transportés vers des hôpitaux. Au cours de la même période, 18 personnes ont également été blessées. Le ministère de la Santé de la Palestine a déclaré que depuis le cessez-le-feu d'octobre 2025, 1313 Palestiniens ont été tués et plus de 4300 autres blessés à la suite des violations commises par Israël.
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0: Le directeur de la CIA, John Ratcliffe, a proposé l'organisation d'une rencontre entre le président américain Donald Trump et son homologue russe Vladimir Poutine et le président ukrainien Volodymyr Zelensky lors d'une visite secrète effectuée à Moscou plus tôt cette semaine, a rapporté samedi Axios. Cette visite visait également à déterminer si les responsables des services de renseignement russes pouvaient contribuer à convaincre Vladimir Poutine de reprendre les négociations avec l'Ukraine sous médiation américaine, ont indiqué des sources à Axios. Des responsables américains ont informé vendredi Volodymyr Zelensky de la teneur des discussions menées par Ratcliffe à Moscou, ainsi que de la proposition d'un sommet tripartite. L'administration Trump avait déjà évoqué la possibilité d'une telle rencontre. Le président ukrainien s'est dit favorable à cette initiative, tandis que Vladimir Poutine l'a jusqu'à présent rejetée. Interrogé par Axios, Donald Trump a qualifié le déplacement de Ratcliffe de visite relevant des activités habituelles, assurant qu'il ne visait pas à mettre en garde la Russie contre une éventuelle attaque visant le territoire de l'OTAN. De son côté, le New York Times a rapporté que le directeur de la CIA avait présenté à Alexandre Bornikov, directeur du service fédéral de sécurité russe FSB, une évaluation particulière.

Pessimiste de l'évolution de la guerre pour Moscou et exhorter la Russie à parvenir à un accord avant que sa position ne se détériore davantage. Selon des sources citées par Axios, Radcliffe considère Bornikov comme un interlocuteur constructif susceptible de contribuer à la relance des efforts diplomatiques. Le chef de cabinet du président ukrainien, Kirilo Budanov, a par ailleurs déclaré jeudi que les négociations avec la Russie sous médiation américaine pourraient reprendre en septembre, selon des informations rapportées par les médias. Au moins 750 personnes ont perdu la vie et plus de 3000 autres sont portées disparues à la suite des inondations dévastatrices qui ont frappé la région proche de la frontière entre le Népal et la Chine. Les opérations de recherche et de sauvetage en sont à leur cinquième jour. L'agence népalaise de gestion des catastrophes a annoncé que 2498 personnes, dont 589 étrangers, étaient portés disparus et que 734 personnes avaient perdu la vie. Parmi les disparus figurent également des centaines d'employés de centrales hydroélectriques. Les autorités chinoises ont quant à elles fait état de 16 morts et de 546 disparus au Tibet. Au Népal, plus de 8000 personnes ont été secourues à ce jour, dont 227 de nationalité étrangère. En Suisse, un mort et cinq blessés après des tirs en marge d'une rave partie à Arreau. Les coups de feu ont été tirés peu avant 3h du matin dans le secteur de Schachen, à proximité de l'hippodrome d'Arreau, où se tenait la Auer Rave, une fête techno-annuelle ayant réuni quelques 3500 personnes entre samedi après-midi et dimanche matin. Selon les premières constatations, les coups de feu tirés cette nuit dans le secteur de Schachen à Arreau ont fait un mort et cinq blessés, dont certains grièvement. Les recherches pour retrouver les auteurs, pour l'heure inconnus, sont en cours, a indiqué sur X la police du canton d'Argovie. La police a précisé que les éventuels mobiles ainsi que les circonstances exactes de l'acte restent à éclaircir. Selon l'agence suisse ATS Keystone, les forces de l'ordre ont été alertées peu après 2h30. Vanessa Rumpold, porte-parole de la police, a confirmé au quotidien Blick que les tirs s'étaient produits à l'hippodrome où plusieurs coups de feu ont été tirés au sein d'un groupe important de personnes. Mesdames et messieurs, c'était notre bulletin d'information sur les ondes de la radio La Voix de la Turquie. Chers auteurs, nous poursuivons en musique. Nous écoutons le chant du centième anniversaire de la Déclaration de la République. Parla, soit brille.

Aujourd'hui, nous célébrons le 30 août, la fête de la victoire, qui a conclu la guerre d'indépendance par la victoire. La défaite de l'Empire ottoman à la suite de la Première Guerre mondiale et l'invasion des terres du pays par des puissances étrangères ont été ajoutées à la tentative de l'armée grecque pour envahir l'Anatolie. Suite à cela, la lutte pour l'indépendance, qui durera plusieurs années, a commencé. Le dernier anneau de la guerre d'indépendance fut la bataille de Domnopona, remportée le 30 août 1920.

Nous célébrons le 30 août, le jour de la victoire de notre nation et de notre armée héroïque qui est la garantie de notre indépendance. Et nous commémorons avec miséricorde et gratitude nos ancêtres qui ont contribué à cette victoire, ont versé leur sang et leur sueur héroïquement et nous ont offert ce beau pays.

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1: Depuis octobre 2023, nous voyons les porte-drapeaux de Gaza combattre au premier rang avec une détermination inébranlable et une volonté indomptable. Lorsqu'un porte-drapeau tombe, celui qui le suit se précipite immédiatement pour prendre sa place. Ils reçoivent des menaces. On leur dit « Taisez-vous, sinon nous vous tuerons ». Mais ils ne se taisent pas. Ils n'abandonnent pas. Qui sont-ils, à votre avis? Ce sont les journalistes de Gaza. Vêtus de leurs lourds gilets bleus marqués « Presse » et de leurs casques, ce sont ces reporters et photojournalistes qui, depuis chaque coin de Gaza, transmettent l'information et partagent des contenus audiovisuels. Ils n'ont pas d'armes entre les mains, seulement leur micro, leur caméra et le plus souvent leur téléphone avec lesquels ils rapportent, minute par minute, d'une voix claire et nette, le génocide impitoyable et le traitement inhumain infligé au peuple palestinien. Selon les règles du droit de la guerre, les équipes médicales et de presse ne doivent pas être prises pour cible. Mais lorsqu'il s'agit de Gaza, ces règles et ces lois ont perdu toute validité. Depuis octobre 2023, avec 260 journalistes tués en étant délibérément visés, Israël a ajouté un record de plus à son bilan honteux. Le 10 août 2025, Anas al-Sharif est tombé en martyr. Continue, Anas, continue, continue, tu es notre voix. En voyant des personnes s'évanouir et s'effondrer, épuisées même par le simple fait de parler, tant la faim et la souffrance sont violentes, Anas al-Sharif, submergé par les larmes, est réconforté par un Palestinien qui passe à ses côtés et qui l'encourage à continuer. Il était la voix de Gaza, la voix qui dénonçait le génocide israélien. Né en 1996 dans le camp de réfugiés de Jabalia, il a passé son enfance au cœur de la guerre, de la pauvreté et de la destruction. Il a commencé le journalisme bénévolement avant de devenir correspondant d'Al Jazeera à Gaza. Depuis ce jour, il a consacré sa vie à la quête de la vérité. Le Monde l'a vu chercher du signal sur les toits d'hôpitaux et sur les décombres d'immeubles effondrés pour transmettre ses reportages. Sa caméra a fait connaître au monde les enfants pleurant de faim, les mères cherchant de la nourriture dans les décombres, les civils luttant contre le froid et la maladie. Sa parole courageuse en a fait, à de nombreuses reprises, une cible. Amnesty International lui a décerné le prix des défenseurs des droits humains. En 2023, il a perdu son père dans un bombardement israélien. Anas décrivait ainsi les difficultés du métier de journaliste à Gaza. Lorsqu'on exerce le journalisme dans la bande de Gaza, en particulier, on devient soi-même une cible, tout comme sa famille. La preuve la plus flagrante est que ma maison a été visée et que mon père y a trouvé la mort. J'ai reçu à plusieurs reprises des menaces de la part de l'occupant, exigeant que je cesse de couvrir les événements

0: que j'abandonne mon métier pour me déplacer vers le sud de la bande de Gaza. Mais les menaces n'ont jamais cessé, et dans la soirée du 10 août 2025, il a perdu la vie avec quatre autres journalistes lors d'une frappe aérienne israélienne visant la tente de presse installée près de l'hôpital Al-Shifa à Gaza. Ainsi, le nombre de journalistes tués depuis le début de la guerre jusqu'au 10 août est passé à 238. La mort ne l'a pas trouvé dans la peur. Au contraire, il a contemplé avec assurance et sans crainte la grandeur de sa venue vers lui. Avant sa mort, Anas a accompli deux gestes remarquables. L'un était un message adressé au monde, l'autre une passation de flambeau. Dans son testament, il avait écrit ces mots. Si ces paroles vous parviennent, sachez qu'Israël a réussi à me tuer et à faire taire ma voix. J'ai vécu la douleur dans tous ses détails. J'ai connu la perte encore et encore. Malgré cela, je n'ai jamais cessé de rapporter la vérité telle qu'elle est, sans jamais la déformer ni la détourner. N'oubliez pas Gaza. Son second geste fut cette conversation de passation de flambeau. Anas al-Sharif s'entretenait avec sa fille. Si l'on y prête attention, cette conversation n'est pas un simple dialogue ordinaire entre un père et sa fille. C'est la cérémonie de passation d'un porte-drapeau. C'est le rite de transmission d'un père qui sait qu'il pourrait être tué aujourd'hui ou demain à son enfant. Anas, ou dans n'importe quel autre pays, si je t'y envoyais, partirais-tu? Sa fille, non, je n'irai nulle part, je resterai ici à Gaza. Anas, donc tu vas rester à Gaza et tu n'en sortiras jamais. Sa fille, oui, je n'en sortirai jamais, en aucun cas. Anas, alors dis à Trump que nous ne quitterons pas cet endroit. Sa fille, nous ne quitterons pas cet endroit et nous résisterons. Anas, nous résisterons. Anas al-Sharif n'est plus parmi nous. Mais le témoignage de sa caméra continuera de vivre dans les rues de Gaza et dans la mémoire de l'histoire. Le 11 octobre 2025, Salah al-Jafawari a été assassiné. Le monde l'avait vu courir, plein de joie, dans les rues de Gaza pour annoncer qu'un cessez-le-feu avait été conclu. La plupart des habitants du nord de Gaza n'ont pas d'accès à Internet. Ils ne savent donc pas encore qu'un cessez-le-feu a été instauré. C'est pourquoi nous devons crier et le leur annoncer, que tous ceux qui vivent sous des tentes l'entendent. La guerre est terminée. Un accord de cessez-le-feu a été trouvé. Durant les deux premières années du génocide, Salah al-Jafawari a tantôt ri, tantôt pleuré, mais il n'a jamais renoncé. Il a fait connaître au monde les histoires et le combat des Palestiniens de Gaza. En annonçant le martyre de son confrère, Anas al-Sharif, il disait « Depuis 1 an et 8 mois, nous vous transmettons des nouvelles du cœur de Gaza et aujourd'hui, Anas al-Sharif est tombé en martyr. Ô monde silencieux, regarde-nous. Ô monde silencieux, entends-nous. Ô monde silencieux, nous mourons. » Quelques jours après le cessez-le-feu, alors qu'il documentait les destructions dans le quartier de Sabra à Gazaouil, Salah al-Jafarawi a été enlevé par des groupes armés soutenus par Israël, puis exécuté. Son corps, criblé de 7 balles, portait les stigmates du seul crime qu'il avait commis, dire la vérité sans jamais se taire. Le plus douloureux, c'est qu'un journaliste cesse d'être celui qui cherche l'histoire pour devenir l'histoire elle-même. Ces mots sont ceux de Walal Dahdou, chef expérimenté du bureau de Gaza pour la chaîne Al Jazeera. Son épouse, trois de ses enfants et son petit-enfant ont été assassinés parce qu'il a couvert les événements de Gaza. Ses fils Mahmoud et Hamza étaient eux aussi journalistes. Il décrit ainsi la perte qu'il a vécue. Pour le peuple de Gaza et pour un journaliste, l'instabilité, les difficultés, les obstacles et le fait d'être une cible sans malheureusement devenue une partie de notre quotidien. Et cela nous a aussi apporté une compétence bien particulière. Cela nous a appris l'art de créer la vie. Cela nous a appris à créer de la joie et à faire preuve de résilience malgré la mort, malgré les obstacles. Cette guerre a atteint son paroxysme avec la perte immense de tous ceux qui nous aiment et qui croyaient en notre message. Ceux qui nous ont soutenus pour transmettre ce message, qui ont donné leur vie pour lui, qui ont renoncé à la joie, cela a peut-être été pour nous une motivation supplémentaire pour accomplir notre devoir. Malheureusement, c'est cela notre vie. Il poursuit ainsi. Voir les corps déchiquetés de sa propre famille n'est pas facile. Protéger son enfant sous une tente est impossible. Dans une telle situation, nous n'avons pas d'autre choix que d'avancer. C'est ce que j'ai fait, moi aussi. Ce jour-là, j'ai pris une décision. Quelle que soit l'ampleur de la douleur et de la souffrance en moi, je me relèverai sans une seconde de pause et je me placerai face aux caméras. C'est ce que j'ai fait. J'ai continué à exercer mon travail avec la même résilience et le même sérieux professionnel. Et c'était le message le plus fort, la réponse la plus forte que nous pouvions adresser à l'occupation israélienne. Fin de citation. Dans l'espoir de vous retrouver bientôt. Au revoir.
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Accord sur les phosphates avec la Syrie. Premier pas d'un processus stratégique. Depuis de longues années, associée à la douleur, aux larmes et à la guerre, la Syrie, sous sa nouvelle direction, calcule aujourd'hui les moyens de renaître de ses cendres. L'un des partenaires les plus importants de ce parcours pour Damas est bien sûr la Turquie. Ankara soutient la Syrie, non seulement sur le plan militaire, mais dans tous les domaines, de l'énergie au transport, de la santé à l'éducation et aux politiques sociales. Le mémorandum d'entente dans le secteur minier fait partie de ces démarches. Lancé par la visite du ministre de l'Énergie et des Ressources Naturelles, Alparslan Bayraktar à Damas en mai 2025, et soutenu au plus haut niveau politique des deux côtés, ce processus déterminant a livré son premier résultat concret, l'accord minier signé en Syrie. Que signifient les signatures apposées en Syrie ? En réalité, ce mémorandum d'entente porte une signification bien plus profonde qu'un simple accord minier. Les deux pays affichent leur volonté d'agir ensemble dans différents domaines. La prospection des ressources minières et des matières premières énergétiques en fait partie, avec en particulier le partage des technologies et des méthodes de prospection. Autre enjeu de taille, dans le domaine de l'énergie géothermique, la conduite de projets communs de prospection, de recherche, d'exploitation et de valorisation des matières premières industrielles, au premier rang desquelles le phosphate et des terres rares. Autre disposition essentielle, le soutien aux coentreprises réunissant institutions publiques turques, entreprises du secteur privé et organismes syriens en vue du développement, du financement, de la construction et de l'exploitation des projets phosphatiers. Les deux pays ouvriront ainsi la voie à une coopération publique-privée dans ce secteur stratégique également. S'y ajoute la construction des infrastructures nécessaires au transport des matières premières critiques produites en Syrie. Plus clairement dit, l'enjeu dépasse largement les seules activités minières. Par cet accord, Ankara construit patiemment en Syrie chacun des maillons tout aussi importants les uns que les autres.

autres de la chaîne de valeur des matières premières critiques. Ce qui signifie, entre la Turquie et la Syrie, une coopération économique multidimensionnelle susceptible dans ce domaine d'irriguer aussi d'autres secteurs. Une démarche hautement stratégique aussi pour la sécurité alimentaire. À ce stade, une parenthèse s'impose sur le phosphate. On le sait, la Syrie recèle d'immenses gisements de phosphate, notamment autour de Homs et Palmyre. Selon des sources ouvertes, les réserves y atteindraient jusqu'à 2 milliards de tonnes. Mais la production syrienne, minée par de longues années de guerre, reste naturellement faible. Avec l'entrée de la Turquie dans l'équation, la hausse de la production de phosphate touche directement l'alimentation. Qui dit production de phosphate dit engrais, qui dit engrais dit agriculture et donc alimentation. Aujourd'hui, l'approvisionnement, comme la sécurité alimentaire, compte parmi les capacités les plus stratégiques à l'échelle mondiale. On le sait, ce tableau s'est encore aggravé lorsque les grands exportateurs de phosphate se sont retrouvés sur un terrain fragilisé par la guerre russo-ukrainienne et la crise du détroit d'Ormuz. Par cet accord, Ankara veut mettre en œuvre un plan permettant à l'acier d'extraire son propre phosphate, de le transformer et, le cas échéant, de l'exporter. Pour l'exportation, l'un des leviers majeurs de la Turquie reste bien sûr le poids de son économie et l'ampleur de son marché intérieur. Si les choses avancent en Syrie et que la feuille de route se concrétise, Ankara pourra alors s'asseoir à la table, cette fois en tant que client. La Turquie est pays clé du développement de l'Irak et de la Syrie. L'accord signé avec la Syrie revêt en réalité une importance considérable pour le développement régional. La Turquie met la main à la pâte pour permettre aux voisins avec lesquels elle partage sa plus longue frontière terrestre de se relever. Mais en prenant un peu de recul pour embrasser l'ensemble du tableau, il apparaît que les pas franchis sur l'axe Turquie-Irak doivent eux aussi être lus à la lumière de ce processus. Car Ankara signe des accords stratégiques dans divers domaines, l'énergie en tête également avec l'Irak, cet autre voisin aux prises depuis des années avec les guerres et les crises. En définitive, la Turquie emprunte une voie à l'opposé de celle de certains acteurs qui cherchent à exploiter à bas coût les richesses souterraines de la région ou à défaut à y semer le trouble à des fins politiques. En développant avec ses voisins syriens et irakiens des projets fondés sur le gagnant-gagnant, elle affirme toujours davantage sa position de pays locomotive vers un avenir plus radieux, porté par la stabilité et la prospérité croissante de la région.

comme des zones sécuritaires interconnectées. En Libye, Fidan, qui s'est rendu à Tripoli et à Benghazi dans le cadre d'un même programme, s'est entretenu avec Abdelhamid Dbeibah, Mohamed El-Menfi et le président du Haut Conseil d'État Mohamed Takala, ainsi qu'avec Khalifa Haftar, Saddam Haftar et Aguila Saleh. Cette série de contacts révèle que Ankara est passée de son ancrage marqué en Libye occidentale durant la période 2019-2020 à une stratégie plus englobante, établissant des relations simultanées avec les deux zones politico-sécuritaires du pays et qu'elle renforce le dialogue diplomatique sur les lignes de crise s'étendant de la Libye jusqu'à la Corne de l'Afrique. Nous vous présentons l'évaluation du Dr Kaan Devecioğlu, coordinateur pour l'Afrique du Nord et de l'Est à Orsam. Le timing de la visite revêt également une importance. Les contacts de Fidan en Libye ont coïncidé avec les jours où ont eu lieu des attaques de drones visant les infrastructures pétrolières et électriques de Zawiya, à l'ouest de la capitale Tripoli, ainsi qu'un attentat à la bombe ayant coûté la vie à un haut responsable militaire à Benghazi. Par conséquent, l'approche de Libye unique d'Ankara ne se limite plus à la seule question de l'unification des institutions politiques. Elle se trouve désormais directement liée à des besoins tels que la protection des infrastructures énergétiques, le contrôle des groupes armés et l'instauration d'une coordination minimale entre les structures sécuritaires de l'Est et de l'Ouest. On peut dire que les canaux de communication que la Turquie entretient tant à Tripoli qu'à Benghazi élargissent son champ de médiation dans la crise libyenne. Le passage immédiat de la Libye à l'Égypte a rendu visible à la fois la cohérence de cette politique et le volet régional du pacte de la Mecque, signé le 7 août avec l'Arabie Saoudite et le Pakistan. Lors de la réunion du groupe de planification conjointe Turquie-Égypte tenue à El Alamein, les dossiers africains tels que la Libye, le Soudan et la Somalie se sont imposés aux côtés de l'agenda économique bilatéral. La participation de l'Égypte lors de cette même réunion au protocole d'accord sur le renforcement de la connectivité des transports entre la Turquie et les pays côtiers africains montre que le rapprochement Ankara-Le Caire ne relève plus seulement de la gestion de crise, mais s'inscrit désormais dans une perspective de connectivité géoéconomique tournée vers l'Afrique. Dans ce cadre, l'Égypte devient pour la Turquie un partenaire critique reliant l'axe Méditerranée orientale au corridor Mer Rouge, Corne de l'Afrique. Le Soudan pourrait constituer l'un des tests les plus déterminants de cette nouvelle coordination. L'Égypte associe directement l'intégrité territoriale du Soudan et la préservation de ses institutions étatiques à sa propre sécurité nationale et adopte une ligne plus ferme face à la progression des forces de soutien rapide, FSR. La guerre est par ailleurs liée à l'est de la Libye, mais il devient de plus en plus difficile de dissocier le vide sécuritaire dans le sud libyen de la guerre soudanaise. Les contacts développés par Ankara avec Benghazi aux côtés de ceux du Caire pourraient ainsi ouvrir de nouveaux canaux diplomatiques susceptibles de produire des résultats concrets dans cette équation sécuritaire transfrontalière. Par ailleurs, la guerre au Soudan n'affecte pas le dossier libyen uniquement sur le plan sécuritaire. La restriction imposée en juin 2026 par l'administration de l'Est de la Libye à l'entrée des ressortissants soudanais, érythréens, éthiopiens et somaliens a mis en lumière la manière dont les guerres et les fragilités économiques d'Afrique subsaharienne se répercutent via la Libye sur les routes migratoires méditerranéennes. Le fait que les Soudanais constituent désormais l'un des groupes de migrants et de réfugiés les plus importants en Libye signifie que l'instabilité à Tripoli et à Benghazi peut également et affecter la sécurité des frontières égyptiennes ainsi que la pression migratoire irrégulière vers l'Europe. La stabilité de la Libye, la guerre au Soudan et la sécurité méditerranéenne deviennent ainsi les maillons d'une même chaîne stratégique.
La Somalie et la Corne de l'Afrique constituent de la même manière un terrain où se croisent coopération et rivalité.

0: rivalité entre Ankara et le Caire. Alors que l'Égypte a annoncé pour 2026 le déploiement de troupes et de moyens aériens en Somalie, dans le cadre de l'AUSOM, la Turquie dispose déjà d'une présence solide dans le pays sur les plans de la défense, de la sécurité maritime et de l'énergie. Les deux pays partagent néanmoins un terrain d'intérêt commun fondé sur leur soutien à la souveraineté et à l'intégrité territoriale de la Somalie. C'est pourquoi la diplomatie successive menée par Fedan sur l'axe Libye-Égypte témoigne d'un changement d'échelle dans la politique africaine de la Turquie qui passe de partenariats bilatéraux à une véritable coordination régionale des crises. Établir des ponts entre les acteurs en Libye, développer une coordination équilibrée avec l'Égypte sur le dossier soudanais et gérer les crises africaines dans la corne de l'Afrique sans se laisser entraîner dans une rivalité à somme nulle entre le Caire et Addis Abeba, pourrait déboucher sur un mécanisme régional plus institutionnalisé. À cet égard, ces visites ne traduisent pas seulement une intensité diplomatique. Elles montrent qu'Ankara commence à lire les liens géopolitiques entre l'Afrique du Nord et la Corne de l'Afrique à travers un cadre stratégique unique. Nous vous avons présenté l'évaluation du Dr Kaan Devecioğlu, coordinateur pour l'Afrique du Nord et de l'Est à Orsam.
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Chers auditeurs, nous vous rappelons les principaux titres de nos informations d'aujourd'hui. Avant de nous quitter, la Turquie célèbre le 104e anniversaire de la fête de la victoire. Le président turc Recep Tayyip Erdogan a publié dimanche un message à l'occasion du 104e anniversaire de la fête de la victoire, commémorant la victoire décisive remportée lors de la guerre d'indépendance de la Turquie. La Turquie a convoqué l'ambassadeur d'Ukraine en raison des attaques contre des navires.

Ankara fustige les calomnies d'Israël visant le président Erdogan. Israël poursuit ses attaques contre le sud du Liban et enfin 750 morts dans les inondations à la frontière entre le Népal et la Chine. Mesdames et messieurs, ici Ankara, radio La Voix de la Turquie, émettant dans la bande des 31 mètres sur 17 740 kHz vers l'Europe, dans celle des 31 mètres sur 9 880 kHz vers l'Afrique du Nord et de l'Ouest, et dans celle des 41 mètres sur 7 360 kHz vers l'Afrique orientale. Nous sommes arrivés une fois de plus à la fin de notre émission de ce jour qui vous a été présentée par moi-même, Chine, avec l'assistance de notre technicien du son, Alcine. Nous espérons vous retrouver demain à la même heure et sur la même longueur d'onde. Au revoir.